pas de secret, quoi. Il n'y a pas de secret, il y a une vérité simple, sobre, cru, quoi. Un truc. Alain, la horde du contrevent, tu la réussiras uniquement, quoi. Uniquement si tu t'isoles. Si tu t'isoles, quoi. Tu comprends ce que ça veut dire, isole? Isola, l'île, quoi. Vaste au maximum, quoi. Il faut que les gens soient extrêmement loin de toi, mais loin parce que ton univers sera vaste, quoi. Sera immense, sera énorme l'univers, quoi. L'énorme puissance d'univers, quoi. Il faut que Caracol, il existe en toi complètement, que Hertha Ostrognis, il soit toi, quoi. Que Piedro de la Roca, tu le deviennes. Aussi, et tout l'univers et tout le vent, que tu vives complètement là-dedans, quoi. C'est ça qu'il faut, il n'y a que ça qu'il faut, quoi. Tu restes collé au vent, collé au vent, collé au vent, quoi. Et que tu te battes et que tu fasses aucune concession sur le reste, tu oublies tout, quoi. T'es pas consultant, t'es rien, la consulting, c'est de la merde, quoi. La seule chose qui a de la valeur, c'est quand t'es capable de faire un chapitre comme celui-là, quoi. Ça restera, ça mérite que tu vives, quoi. Tu peux vivre pour écrire ça, ouais. Là, ça mérite que tu vives, quoi, tu vois. Là, t'es pas né pour rien, t'es nécessaire, quoi. T'es pas surnuméraire, quoi.

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0: 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L'heure d'un nouveau journal avec vous, Gaëtan Plenet. Bonjour Gaëtan.
1: Bonjour Simon, bonjour à tous.
0: Et en Espagne, c'est l'expulsion de trop.
1: Celle de Marie-Carmen qui a dû quitter de force son appartement qu'elle occupait depuis 70 ans. Depuis, la colère gronde dans le pays face à la crise du logement. Un campement s'est installé sur une place en plein cœur de Madrid. On vous y emmène dès le début de cette édition. Suite et fin ce lundi de la visite du pape Léon XIV en France. Elle s'achève à Metz, dans le nord-est du pays. On verra pourquoi, c'est très symbolique. On vous dira aussi ce que l'on sait après l'arrestation de 5 personnes en Angleterre près d'une base militaire utilisée par les États-Unis, des personnes qui sont accusées de préparation d'un acte terroriste. On va parler aussi des manifestations qui ont rythmé le week-end au Maroc, mobilisation organisée par le Front marocain de soutien à la Palestine et contre la normalisation pour dénoncer le rapprochement diplomatique entre le Royaume et Israël. Et puis en France, élection sénatoriale hier, et c'est une première pour un parti d'extrême droite. Le Rassemblement national va pouvoir former un groupe parlementaire à la Chambre haute. Des tentes partout sur la Puerta del Sol pour la deuxième nuit consécutive. Des centaines d'Espagnols, des jeunes pour la plupart, ont dormi sur cette place en plein cœur du centre touristique de Madrid. La mobilisation après ces images qui ont choqué le pays la semaine dernière, celle de l'expulsion de Marie-Carmen, 87 ans, devenue un symbole de la crise du logement qui frappe le pays, contrainte de quitter l'appartement qu'elle occupait depuis 70 ans. Il a été en fait racheté par une société immobilière qui a augmenté le loyer de 275%, c'était trop pour cette retraitée qui ne pouvait plus suivre et qui a donc, je le disais, été expulsée. Depuis, des milliers de personnes la soutiennent. Il y a d'abord eu une grande manifestation samedi et depuis, donc, ce campement sur la Puerta del Sol où s'est rendu notre correspondant à Madrid, François Musso.
2: C'est un immense campement sur la Puerta del Sol. Une centaine de tentes sont occupées par des jeunes gens en colère, solidaires de Marie-Carmen. On peut lire sur une immense banderole « Nous ne permettrons pas une autre Marie-Carmen », autrement dit, une autre expulsion de locataires par un fonds d'investissement. Enrique est fonctionnaire. Pour se loger, il partage un appartement avec deux collègues pour un total de 1 500 euros.
3: Tout cela est le résultat de nombreuses années d'inaction de la part du gouvernement concernant le logement, la détérioration des services publics comme la santé. Il y a un ras-le-bol très fort.
2: On sent une immense lassitude, mais aussi une grande colère. L'immense majorité des jeunes qui campent disent qu'il y a peu de logements, qu'ils sont très chers et qu'ils ne peuvent donc s'émanciper. Carolina fait partie du syndicat des Inquilinas qui coordonne le mouvement.
4: Je crois que c'est un processus plein d'émotions. La consécration de l'étincelle qui s'est produite cette semaine avec l'expulsion de Marie-Carmen qui a été la goutte d'eau. Il y a de l'indignation et toute cette rage, nous l'avons canalisée.
2: La volonté des protestataires est d'imposer leurs réformes qui protègent les locataires à l'occasion du Conseil des ministres de ce mardi. S'ils n'étaient pas suivis des faits, ils promettent de poursuivre le mouvement jusqu'à obtenir gain de cause. François Musso, Madrid RFI.
1: Et le Premier ministre Pedro Sanchez affirme qu'un décret-loi sera bien présenté lors de ce Conseil des ministres demain pour, dit-il, commencer à alléger la situation d'urgence en matière de logement, situation que vivent des millions et millions d'Espagnols, dit encore Pedro Sanchez. En Serbie aussi, on manifeste régulièrement depuis bientôt 2 ans et l'effondrement d'un auvent de la gare de Novi Sad. Le mouvement mené par des étudiants réclamait notamment des élections législatives anticipées. Elles auront bien lieu le mois prochain. Et le président serbe, Aleksandar Vučić, ne sera alors plus président. Il annonce démissionner, mais pour mieux revenir, puisqu'il va se présenter au poste de Premier ministre. Il dirigera la liste de son parti populiste de droite, le Parti progressiste serbe. Dernier bain de foule à venir en France pour le pape Léon XIV après Paris. Il était à Lourdes hier, dans le sud du pays, où il a notamment reconnu un caractère systémique dans les violences sexuelles au sein de l'Église. Il a d'ailleurs rencontré 7 victimes, dont plusieurs ont salué l'écoute profonde du souverain pontife dans ce dossier. Ce lundi, dernière étape donc pour le chef de l'Église catholique. Il est attendu à Metz, dans le nord-est de la France, où il doit s'exprimer dès 10h, heure locale, lors d'une rencontre interreligieuse. Puis une seconde fois, au cours cette fois d'une rencontre sur la paix et les racines chrétiennes de l'Europe. Et c'est très symbolique, parce que Metz, comme d'ailleurs l'ensemble du département de la Moselle et de l'Alsace voisine aussi, a été marqué par les guerres avec l'Allemagne. Annexée, cédée à plusieurs reprises, jusqu'en 1945. Une histoire tourmentée de laquelle les deux départements ont conservé une particularité, le régime concordataire. Marie Casadebé, ce sont en fait les deux seuls territoires de la France métropolitaine qui n'appliquent pas la loi de 1905 sur la séparation des églises et de l'État.
5: La loi de 1905 est le texte fondateur de la laïcité en France, mais à cette époque, l'Alsace et la Moselle sont allemandes. Lorsque les deux territoires redeviennent français au lendemain de la Première Guerre mondiale, de grandes manifestations éclatent pour obtenir un régime dérogatoire. Les Alsaciens et les Mosellans ne veulent pas d'un État laïque. Pour éviter une crise, le gouvernement accepte, à quelques exceptions près, le délit de blasphème, par exemple, a disparu. En revanche, les autres spécificités du concordat sont maintenues. Éric Anceau est historien à l'Université de Lorraine.
6: Les cultes sont financés, et en particulier les lieux de culte par l'État. Les prêtres sont salariés par l'État. Les évêques sont en fait nommés par un accord entre le chef de l'État et le pape. En Alsace-Moselle, il y a un certain nombre de jours fériés supplémentaires, mais également l'enseignement religieux a sa place dans les établissements scolaires.
5: En 1919, il n'existait que 4 religions officielles en Alsace-Moselle. L'islam est devenu depuis la 5e. Mais si les habitants de ces territoires manifestaient il y a un siècle pour le maintien du concordat, une majorité réclame aujourd'hui la laïcité. La question s'est même invitée dans le programme de plusieurs partis en lice pour la présidentielle de 2027.
1: La précision de Marie Cazadebé. Et Léon XIV achèvera sa visite en France à la cathédrale Saint-Étienne de Metz à 16h, heure locale, avant de regagner donc le Vatican. Plusieurs dizaines de morts dans le sud-ouest du Yémen, selon les rebelles houthis qui accusent l'Arabie Saoudite, alliée au gouvernement yéménite, d'avoir mené des frappes sur un marché. Ce sang versé injustement ne restera pas sans conséquences, prévient le porte-parole militaire des houthis, alors que les affrontements avec les forces gouvernementales et les saoudiens donc ont repris de plus belle depuis le mois de juillet. Les houthis, eux, sont soutenus par l'Iran. L'Iran, à qui les États-Unis font la guerre depuis 7 mois maintenant, malgré, c'est vrai, une petite accalmie ces dernières semaines. Le président américain Donald Trump a proposé un plan de paix, rejeté par Téhéran, qui en a proposé un autre, rejeté à son tour par Washington. Mais malgré cela, le locataire de la Maison-Blanche dit s'attendre à une reprise des discussions dans la semaine, des discussions indirectes qui pourraient même avoir lieu dès aujourd'hui, selon le média américain Axios. Et dans le cadre de cette guerre, l'armée américaine utilise depuis le mois de mars la base aérienne de Fairford au Royaume-Uni, en Angleterre. Et c'est là-bas que la police britannique est intervenue dans la nuit de samedi à dimanche, parlant d'abord d'un incident majeur. Avant d'être plus explicite dans le choix des mots, elle parle désormais d'un attentat déjoué. 5 personnes ont été arrêtées. On fait le point sur ce que l'on sait avec notre correspondante Sidonie Gauchet.
7: Les 5 suspects qui ont été arrêtés dans la nuit préparaient bien un acte terroriste. C'est ce qu'a confirmé la police britannique. Et des explosifs ont bien été retrouvés dans les 3 vannes qui se dirigeaient vers la base de Fairford. Les 85 foyers évacués sont restés vides hier soir en attendant la fin du déminage et la progression de l'enquête vers la piste iranienne. Car Fairford, c'est un peu des États-Unis au cœur des Cotswolds. Car cette base militaire est utilisée par l'armée américaine pour ses opérations contre l'Iran. Et en juillet, les gardiens de la révolution iranienne avaient averti le Royaume-Uni. Toute base utilisée pour lancer des attaques contre le territoire iranien pourrait devenir une cible légitime. C'est donc, pour le moment, l'hypothèse la plus probable. Mais les enquêteurs examinent aussi d'autres pistes, comme celle d'une opération de sabotage russe ou d'un projet islamiste. Sidonie Gaucher, Londres, RFI.
1: Au moins 12 morts et des dizaines de disparus en République démocratique du Congo après le naufrage d'une pirogue motorisée sur le lac Kivu. C'était dans la nuit de samedi à dimanche. L'embarcation transportait notamment des petits commerçants. 3 jours de colère au Maroc, ça c'était entre vendredi et dimanche, organisé par le Front marocain de soutien à la Palestine et contre la normalisation. Des rassemblements ont eu lieu dans une 40aine de villes, selon l'organisation, qui dénonce l'accélération du rapprochement diplomatique entre le Royaume et Israël. Confirmé ce rapprochement il y a 10 jours par les autorités avec l'ouverture prochaine d'ambassades, les militants demandent à leur pays de faire tout simplement marche arrière. Reportage sur un sitting à Casablanca, Mathias Reynal.
8: Environ 1 millier de personnes réunies sur une place d'un quartier populaire. Au-dessus de la foule flotte une dizaine de drapeaux. S'y affiche l'emblème du Hamas, mais aussi en grand le message Free Palestine.
9: N'oublions pas qu'on est en plein génocide à l'heure où on voit des pays faire marche arrière sur la relation, même en Europe, même des pays qui étaient très proches, échanger les ambassades là, maintenant, et avec une accélération aussi sur les relations sur la partie militaire, c'est scandaleux. Donc on réagit comme on peut en faisant ce qu'on fait là, 3 jours de colère à travers tout le Maroc.
8: Saadia est membre du secrétariat national du Front de soutien à la Palestine. Non à l'ambassade, scandent les manifestants. Hassan fait partie de la section locale du Front de soutien à la Palestine.
10: Sur le plan officiel, on n'est pas écouté, il n'y a pas de réaction. Mais notre base populaire s'élargit de jour en jour et nous sommes certains que nous atteindrons notre but, la fin de la normalisation.
8: Selon lui, les bons résultats des islamistes du PJD lors des dernières législatives ravive l'espoir d'un changement politique.
10: Nous remarquons que les partis qui sont contre la normalisation ont eu davantage de voix et que le nombre de leurs députés a augmenté.
8: D'autres rassemblements sont prévus, notamment à l'occasion du 7 octobre. Mathias Reynal, Casablanca, RFI.
1: On votait hier en France, alors pas tout le monde, seulement les grands électeurs, c'est-à-dire des parlementaires, des élus départementaux ou régionaux ou encore des milliers de représentants des conseils municipaux. Ils ont renouvelé près de la moitié des sièges au Sénat. La droite et le centre restent largement majoritaires, ce n'est pas une surprise. Le Parti Socialiste juste derrière, ça non plus pas très surprenant. Ce qui l'est davantage, ou en tout cas ce qui change réellement, c'est le score de l'extrême droite qui progresse. Au moins 15 élus désormais pour le Rassemblement National avec ses alliés de l'UDR. Ils vont même pouvoir créer un groupe à la Chambre haute du Parlement. C'est une première. Alors forcément, à quelques mois de la présidentielle, ça n'a pas manqué de faire réagir les sénateurs, Marie Lecoq.
11: Un pari réussi pour le Rassemblement National et son allié l'UDR. Des sièges gagnés, notamment dans le Sud. Le président du Rassemblement National, Jordan Bardella, s'en félicite et tend la main au LR, certains anciens sénateurs ayant déjà rejoint ses rangs.
12: Les LR ont perdu leur boussole. Moi, je souhaite, dans les prochains mois, que nous puissions tendre la main aux patriotes sincères de LR pour les appeler à venir travailler à nos côtés.
11: Les Républicains restent la première force politique au Sénat, avec les centristes. Réélu dès le premier tour, Mathieu Darnand, président du groupe LR, réaffirme la position du parti vis-à-vis du Rassemblement National.
13: Pas de porosité, nous restons dans notre ligne.
11: Le sénateur écologiste Yannick Jadot redoute toutefois un rapprochement entre le RN et LR.
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2: Bonjour à vous, RFI Matin commence tout de suite, 3 heures d'infos tout autour du monde et ce matin on va s'arrêter notamment en Espagne avec cette mobilisation pour le droit au logement. Deuxième nuit consécutive de rassemblement Puerta del Sol à Madrid, la colère qui gagne aussi Barcelone, nous y serons tout à l'heure. Bonjour Julien Coquel en M1.
3: Bonjour Andréane, à la une de ce journal, la visite du pape en France qui se termine aujourd'hui à Metz après un dimanche à Lourdes. Parole de fidèle dans un instant alors que Léon XIV s'en est de nouveau pris notamment à la loi sur l'aide à mourir, les avis sont partagés, vous l'entendrez. 4 semaines sans nouvelles de notre confrère Moussa Kaka au Niger, toujours pas de réaction des autorités, alors que les voix continuent de s'élever pour le soutenir. Dans ce journal aussi, le ministre israélien d'extrême droite, Itamar Ben-Gvir, tout près de la bande de Gaza hier, pour une manifestation en faveur d'un retour des colonies israéliennes dans l'enclave. En Serbie, la démission d'Aleksandar Vučić, qui quitte la présidence pour briguer le poste de Premier ministre. Et puis en France, les pompiers en grève qui campe désormais devant la Tour Eiffel à Paris.
2: 4 jours de bain de foule, de recueillement et de messages. Le pape quitte la France aujourd'hui.
3: Une dernière étape à Metz au terme d'une visite entamée vendredi et marquée tout autant par la liesse populaire que par les prises de position remarquées. C'était le cas hier encore à Lourdes, 4e lieu de pèlerinage catholique au monde, où Léon XIV a célébré une grande messe devant 150 000 fidèles et exprimé notamment son opposition à l'aide à mourir, une nouvelle fois autorisée par la loi française depuis cet été. Compenser les fidèles de cette première visite d'un pape à Lourdes depuis Benoît XVI en 2008. Reportage sur place de notre envoyé spécial Baptiste Coulon.
4: On se dirige vers le bus.
5: L'heure du retour pour Thomas qui dirige un groupe de pèlerins. À l'heure du bilan, il se dit conquis par Léon XIV.
6: C'est agréable d'entendre un pape qui parle très bien le français, sa parole qui n'est pas retraduite. C'est plutôt convaincant et rassurant pour notre Église.
5: Nicole apprécie elle aussi les efforts de Léon XIV dans la langue de Molière. Elle a ainsi pu mesurer son tempérament.
7: Ce qu'il dit, qui est très fort, mais qui n'a pas peur de bien dire.
5: Notamment sur le sujet sensible de la fin de vie.
7: De dire, on est du début de la vie jusqu'à la fin de la vie.
5: Devant les malades de Lourdes, Léon XIV a livré une charge sévère contre l'euthanasie 2 mois après l'adoption en France d'un droit à l'aide à mourir.
8: Pour que le monde ait la vie, moi j'adhère pas complètement.
5: Une position loin de faire l'unanimité chez les catholiques les plus progressistes comme Julie. Elle porte un polo bleu des scouts et guides de France.
8: Des personnes qui sont en souffrance pour qui la vie devient insupportable, l'euthanasie assistée, je pense qu'on peut offrir cette possibilité aux gens.
5: Julie regrette aussi que certains sujets n'aient pas été abordés par Léon XIV à Lourdes, notamment la place des femmes au sein de l'Église. Le sanctuaire de la ville est pourtant dédié à la Vierge Marie, figure féminine la plus importante du catholicisme.
3: Et à Lourdes, le pape très attendu aussi sur le sujet des violences sexuelles dans l'église. Il a rencontré hier 7 victimes qui ont salué son écoute et a reconnu devant elles le caractère systémique de ces violences. 5 ans après la sortie d'un rapport qui estimait à 330 000 le nombre de victimes mineures dans l'église française depuis 1950.
2: Et place donc aujourd'hui, Julien, à une dernière étape aux accents plus diplomatiques.
3: À Metz, dans l'est de la France, un discours sur l'Europe et la paix devant Emmanuel Macron et plusieurs dirigeants de l'UE, le pape doit aussi participer ce matin à une rencontre interreligieuse. 6 représentants de différents cultes pourront échanger avec lui, mais de nombreux diocèses de France ont tenu aussi à envoyer des délégations d'habitants de différentes religions qui assisteront à l'événement. Étienne Guillet est l'évêque de Saint-Denis, près de Paris.
9: Pour Metz, le diocèse de Saint-Denis a prévu une équipée, comme le font aussi d'autres diocèses de France. Nous, on s'est dit, on va vivre une aventure interreligieuse. On a pris un minibus 9 places et on a invité un jeune catho de 30 ans et une autre jeune catho de 35 ans, une aumônière d'hôpital catholique qui vient avec sa collègue aumônière d'hôpital musulmane, 2 sikhs de Bobigny avec leur turban, 2 jeunes orthodoxes serbes très engagés dans le dialogue interreligieux et œcuménique, 2 amies juives et chrétiennes qui nous rejoignent en train le lendemain. Voilà, nous, c'était un peu important aussi pour nous de dire, c'est important que les responsables religieux de la France soient présents à Metz. Mais combien c'est important qu'il y ait des gens du terrain, des gens qui font vivre l'interreligieux dans un hôpital, dans un quartier. Donc il y aura la demi-heure avec le pape, mais en vrai, ce qui sera peut-être drôle, c'est toute la route, dormir au même endroit, dîner ensemble, apprendre à se connaître, faire la queue le lendemain matin, visiter Metz après. En soi, la venue du pape nous donne l'occasion aussi de progresser dans ses ponts.
3: L'évêque de Saint-Denis au micro de Véronique Guémard. Et à Metz aujourd'hui, Emmanuel Macron assistera finalement à la dernière messe célébrée par le pape. Il avait à l'origine annoncé qu'il ne participerait à aucune d'entre elles en vertu de la séparation de l'Église et de l'État.
2: À la une également en France, une première historique.
3: La percée de l'extrême droite hier dans le dernier scrutin national avant la présidentielle d'avril prochain. Pour la première fois, le Rassemblement National va pouvoir former un groupe au Sénat avec au moins 15 sièges acquis pour lui ou ses alliés de l'UDR. Les élections sénatoriales d'hier qui renouvelaient une moitié de la Chambre haute du Parlement ont aussi permis à la France insoumise de faire élire son premier sénateur. Le parti de droite, Les Républicains, reste la première force au Sénat. On fait le point dans le journal de 6h, temps universel, avec Valérie Gasse.
2: Au Niger, 4 semaines sans nouvelles de notre confrère Moussa Kaka.
3: Lui que vous avez entendu raconter l'actualité de son pays sur notre antenne pendant des années et qui a disparu le lundi 31 août après avoir quitté la radio-télévision Sahraouia qu'il dirige pour rentrer à son domicile à Niamey. Ni sa famille ni ses proches n'ont eu de nouvelles depuis. Les autorités nigériennes n'ont jamais communiqué et Reporters sans frontières évoque toujours une disparition forcée tout en appelant à l'ouverture d'une enquête. Les voix continuent de s'élever pour demander des éclaircissements à l'image de Sékou Djamal Pendessa, secrétaire général du syndicat des professionnels de la presse de Guinée.
10: Moussa Kaka, c'est une voix bien connue à RFI. Depuis longtemps, moi, je l'écoutais. Et malheureusement, c'est cette voix qu'on vient éteindre aujourd'hui. C'est malheureux de le constater et c'est inquiétant. Quand on sait que c'est arrivé à plusieurs endroits, comme chez nous ici, vous avez le cas Habib Marouane, vous avez le cas Santi Keita de la RTG. Et quand on voit aussi là-bas qu'on nous parle de cas de disparition, on se dit quand est-ce qu'on pourra retrouver Moussa Kaka? Donc les autorités doivent communiquer. Ça y va dans l'intérêt de l'état de droit, ça y va dans l'intérêt de la crédibilité de nos différents pays. Il faut qu'on nous dise qu'est-ce qui lui est arrivé et où est-ce qu'il est et qu'on nous le ramène sain et sauf. Et Moussa Kaka, en tant que confrère, je m'adresse à toi personnellement au nom de tes confrères guinéens. Tu as notre soutien. Nous espérons que tu vas revenir très vite.
3: 4 semaines sans nouvelles de Moussa Kaka, Sékou Djamal Pendessa au téléphone de Magali Lagrange.
2: Ils perdront leurs privilèges et leur immunité dans 7 jours. Israël révoque l'accréditation de diplomates néerlandais en poste en Cisjordanie occupée.
3: Mesure annoncée hier par le chef de la diplomatie israélienne après l'entrée en vigueur de l'interdiction par les Pays-Bas d'importer dans le pays des produits issus des colonies israéliennes illégales dans le territoire. La surenchère verbale continue côté israélien, à l'image du ministre d'extrême droite Bezalel Smotrich, qui a appelé hier à une guerre en Cisjordanie pour chasser l'autorité palestinienne. Il appelle aussi à l'annexion du sud du Liban et à celle de la bande de Gaza, l'enclave palestinienne, que l'autre ministre d'extrême droite Itamar Ben-Gvir appelait il y a quelques semaines à vider de ses habitants, ce qui constituerait un crime de guerre. Itamar Ben-Gvir, qui participait hier à une manifestation à la lisière de la bande de Gaza pour appeler cette fois au retour des colonies israéliennes sur place. Reportage Frédéric Michelin.
11: Des matelas entassés sur les toits des voitures, des caravanes en file indienne, plus de 2000 personnes sont rassemblées sous le slogan « S'installer à Gaza ». Vora, influenceuse, milite pour le parti d'extrême droite d'Itamar Ben-Gvir.
12: Voilà, j'ai un t-shirt, je soutiens Ben-Gvir. J'ai aussi un petit autocollant « Gaza est à nous pour toujours ».
11: Israël a évacué ses colonies à Gaza en 2005. À l'époque, Gideon, aujourd'hui grand-père, vivait là-bas.
13: J'ai vécu dans la bande de Gaza et j'ai été mis dehors il y a 21 ans. Je suis ici pour dire que Gaza fait partie d'Israël. C'est notre objectif, notre vision.
11: Dans la station-service voisine, Ronnie, un soldat en permission, regarde passer le convoi des ultranationalistes.
3: Ils veulent commencer une nouvelle guerre, dans l'autre sens. Actuellement, on se bat sur la ligne jaune. Eux veulent passer la ligne et vivre dans la bande de Gaza. Et ça veut dire pour les militaires, continuer à se battre.
11: Opération de communication bien rodée, Dvora sait que l'armée israélienne va la stopper.
12: Non, on n'a pas le droit de rentrer à Gaza, bien sûr, on est au courant. Pas encore.
11: Selon un sondage publié l'année dernière, l'idée de recoloniser Gaza est aujourd'hui soutenue par un tiers des Israéliens. Frédéric Misselin, Jérusalem, RFI.
3: Et à Gaza, l'armée israélienne et le Shin Bet affirment avoir tué samedi un homme filmé en train d'enlever un couple d'otages lors des attaques terroristes du Hamas il y a bientôt 3 ans, le 7 octobre 2023.
2: En Serbie, il quitte le pouvoir pour tenter de s'y maintenir.
3: Aleksandar Vučić a démissionné hier de son poste de président. Il devait le quitter à la régulière l'an prochain et ne pouvait plus briguer de nouveaux mandats. Qu'à cela ne tienne, il se lance désormais dans la campagne pour les législatives qu'il a lui-même convoquées, Laurent Rouy.
14: C'est face à des milliers de ses soutiens devant la présidence qu'Aleksandar Vučić a délivré son dernier discours. Il en a profité pour lancer sa campagne, pour tenter de redevenir Premier ministre.
3: La bataille ne fait que commencer. Et je vous appelle à les battre avec plus de conviction que jamais. Battons-nous un mois encore et nous reporterons une victoire inoubliable. Que la Serbie gagne.
14: La démission d'Aleksandar Vučić après 14 ans de pouvoir, dont 12 en tant que président, est la suite logique des législatives anticipées qu'il a été contraint d'annoncer après presque 2 ans de protestations populaires massives contre la corruption de son régime, suite à l'effondrement mortel de la garde Novi Sad. Vučić, qui ne peut se représenter à la présidence après 2 mandats, va tenter de l'emporter contre la liste étudiante. 250 candidats désignés dans les universités en grève qui ont promis de poursuivre les élites corrompues en justice. Pour le scrutin du 25 octobre, presque tous les partis d'opposition ont renoncé à se présenter et soutiennent les étudiants. Mais il y a de fortes chances que Vučić, très impopulaire, sorte la carte qui lui a permis de gagner nombre d'élections par le passé. La fraude électorale. Laurent Rouy, Belgrade. RFI.
2: Et puis, Julien, eux tentent de se faire entendre et de se faire voir.
3: En France, les sapeurs-pompiers en grève depuis le 8 septembre ont installé hier un campement au pied de la Tour Eiffel. Objectif, visibilité maximale pour alerter sur le manque de moyens après un été caniculaire qui a vu les incendies records se multiplier. La profession ne cesse de le répéter. François Ballarin, les pompiers sont à bout de souffle.
15: Il porte un badge en grève à la place de son grade. L'adjudant Nicolas Lomé est pompier dans le Rhône et délégué du syndicat Sud. Il regrette l'inaction du gouvernement.
16: Il n'y a rien qui est décidé. Donc déjà, on était en manque d'effectifs il y a 3 ans. Donc là, c'est encore pire.
15: Une situation aggravée par le changement climatique avec à la clé un été sec et caniculaire. Les incendies se sont multipliés, pas les financements. Et la situation est devenue intenable, alerte Nicolas Lomé.
16: Concrètement, on manque de tout. On manque de pompiers, on manque de camions. En plus, on a beaucoup de choses qui sont en train de se lancer. Donc on nous demande de tout révolutionner au niveau pompier. Et c'est normal, c'est tellement vieux. Là, ils veulent nous rajouter des choses qui vont coûter une blinde. Au bout d'un moment, non. Le financement, il est plus bon.
15: Au-delà des finances, c'est aussi le fonctionnement de la profession.

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0: plutôt soupir dans sa bouche. Elle a vu quelques individus qu'elle amènerait bien dans sa douche.
1: Putain, il est pas mal lui, hein. Chier, putain. Mais c'est pas mon monde, pas mon moment. Face aux autres, je me débecte, je me déteste passionnément.
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1: Et là, je fronce les sourcils, plisse les yeux pour mieux voir l'inconfort caché dans les bonjours.
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1: Au revoir.
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3: Andréane Mélard.
4: Et Gaëtan Plenet pour le journal. Bonjour Gaëtan.
5: Bonjour Andréane, bonjour à tous.
4: Dernière messe ce lundi.
5: À Metz, ville du nord-est de la France, où le pape Léon XIV achève sa visite dans le pays. On va tenter de comprendre justement pourquoi ce choix de Metz en tant que dernière étape après un passage à Lourdes où le souverain pontife a notamment rencontré des victimes de violences sexuelles commises au sein de l'église. En France, toujours élection sénatoriale hier. Et c'est une première, le Rassemblement National va pouvoir constituer un groupe dans la chambre haute du Parlement. On va en parler. Dans ce journal également, la crainte d'une nouvelle guerre d'ampleur en Éthiopie après plusieurs jours d'affrontements entre l'armée fédérale et les forces tigréennes et leurs alliés. Et puis la colère qui continue de gronder en Espagne après l'expulsion d'une retraitée. Ça a déclenché un mouvement de contestation pour dénoncer la crise du logement qui frappe le pays.
4: Le président français a réorganisé son agenda, nous dit l'Élysée.
5: Après une absence remarquée lors des messes du pape Léon XIV ces derniers jours, Emmanuel Macron participera finalement bien à celle que le chef de l'Église catholique donnera cet après-midi à Metz, justement dans le nord-est du pays, la dernière étape de son voyage en France. Une étape moins attendue, mais très symbolique, où il prononcera aussi deux discours. Sur cette terre longtemps déchirée par les guerres, le pape veut rappeler les racines du projet européen, Sofia Katsenkova.
6: Pourquoi avoir choisi la ville de Metz? Parce qu'ici, l'Europe raconte une histoire, celle d'ennemis devenus des alliés, françaises, allemandes, puis de nouveau françaises, au gré des affrontements entre les deux pays voisins. Pour Sébastien Maillard, expert de l'Union européenne et ancien correspondant de la Croix au Vatican, cette histoire, c'est ce qui a guidé le choix du pape.
7: Metz, c'est la ville un peu martyre des guerres de l'Europe, aussi bien la Seconde Guerre mondiale que la Première Guerre mondiale. C'est le seul symbole d'une ville qui a su surmonter ses blessures, qui porte les cicatrices de l'histoire, mais qui les a guéris à travers la construction européenne.
6: Metz, c'est aussi la terre de Robert Schuman. En 1950, ce catholique fervent, père fondateur de l'Europe, lance le rapprochement franco-allemand autour du charbon et de l'acier. Léon XIV vient donc saluer son héritage, mais aussi encourager une Union européenne bousculée par la montée du nationalisme. Sébastien Maillard.
7: L'Union européenne subit des vents contraires, des vents nationalistes, une remise en cause du projet lui-même et des menaces fortes sur le respect du droit, le respect de la dignité de la personne humaine, le respect du multilatéralisme, enfin tout ce qui fonde le projet européen. Donc je crois qu'il vient un peu en soutien à ce projet.
6: Après une rencontre interreligieuse, le pape prendra la parole sur la paix et l'unité en présence d'Emmanuel Macron et plusieurs dirigeants européens.
5: Avant donc l'office à la cathédrale Saint-Étienne de Metz, prévue à 16h heure locale.
4: Et si cette dernière étape a pu surprendre, celle d'hier était nettement plus attendue, presque logique.
5: Le pape était à Lourdes, lieu de pèlerinage dans le monde catholique. Léon XIV s'y est offert un nouveau bain de foule. Il a aussi discuté avec 7 victimes de crimes sexuels dans l'église, un fléau au caractère systémique, a-t-il dit. À plusieurs des personnes qu'il a pu rencontrer ont ensuite donné une conférence de presse saluant l'écoute profonde de la part du pape, mais ce n'est pas suffisant pour les collectifs de victimes qui, eux, n'ont pas été reçus alors qu'ils le réclamaient. Pour eux, Léon XIV aurait dû aller plus loin. Pascal Gély est membre du collectif des victimes de Betharam, du nom d'une école catholique où plusieurs faits de violences sexuelles ont été dénoncés.
8: Même si nous, on avait été reçus, jamais on n'aurait accepté dans ces conditions, sauf s'il acceptait de s'afficher avec nous pour dire devant tout le monde que c'était une honte et que l'Église, en fait, n'a pas vocation à violer ses enfants par l'intermédiaire de ses prêtres. Ce moment-là, il n'a pas eu lieu. Donc vous avez une indifférence joyeuse des fidèles, je le dis de manière provocante pour leur faire un électrochoc, pour dire, vous avez dans les victimes de Betharam et dans les victimes françaises, des gens qui sont comme vous, qui sont croyants, et qui vous alertent, en fait, sur un fléau. Pour vous dire, faites une pause, écoutez déjà comment ça fait mal. Et encore une fois, c'est 16 000 enfants tous les ans qui sont agressés dans l'église. Donc nous, on n'a rien à perdre. Et on a reçu des dizaines et des dizaines et une centaine de témoignages de gars qui avaient été violés. Donc on assume nos responsabilités pour faire en sorte que ça n'arrive plus, parce que ça arrive encore aujourd'hui.
5: Des propos recueillis par François Ballarin.
4: En France, toujours, les élections sénatoriales avaient lieu hier.
5: Pour renouveler près de la moitié de la chambre haute du Parlement, ce sont les grands électeurs qui votaient, des parlementaires, des élus départementaux, régionaux, mais aussi et surtout des milliers de représentants des conseils municipaux. Et pari réussi pour le Rassemblement National, le parti d'extrême droite et son allié UDR obtiennent 15 sièges. Ça veut dire que pour la première fois, le RN peut constituer son propre groupe au Sénat. Bonjour Valérie Gasse.
9: Bonjour Gaëtan.
5: Chef du service politique de RFI. Alors, s'il faut être honnête, Valérie, ce n'est pas une immense surprise après les victoires engrangées au municipal, mais ça n'en demeure pas moins quand même un grand bouleversement.
9: Oui, c'est un bouleversement qui était en effet prévisible et qui était surtout très attendu par le RN. La preuve, le dispositif mis en place par le parti pour donner encore plus de résonance à ce résultat. Jordan Bardella était hier soir à la Seyne-sur-Mer, ville du Var conquise au municipal, et c'est lui qui, de là-bas, a annoncé que la barre fatidique des 10 sénateurs était dépassée et qu'un groupe pourrait donc être créé. Un signe de plus de la réussite de l'opération normalisation du RN, de son implantation dans les territoires après les municipales, et un bon présage pour la campagne présidentielle de Marine Le Pen, qui n'a pas boudé son plaisir en écrivant sur X que c'était une étape majeure. Et c'est aussi un bouleversement pour le Sénat, où l'extrême droite n'avait jusqu'ici pas de visibilité. Le RN n'avait que 3 sénateurs. Ce groupe, nouvelle vitrine, avec du temps de parole et des moyens, peut devenir un élément perturbateur. Déjà, Jordan Bardella a essayé de mettre le verre dans le fruit et a dit tendre la main aux patriotes sincères de LR, dont certains ont déjà cédé localement, notamment dans le sud, aux sirènes du RN ou de son allié, l'UDR.
5: Alors pour autant, Valérie, les équilibres ne changent pas.
9: Non, les socialistes résistent, les macronistes et les communistes se maintiennent, les écologistes baissent un peu. LFI fait une entrée symbolique en obtenant un siège dans le Rhône avec Gabriel Amar, le gendre de Jean-Luc Mélenchon, et revendique aussi la victoire de Marc Perret d'hiver gauche en Haute-Garonne. Les Républicains et les centristes gardent donc la majorité comme dans la chambre précédente pour au moins 3 ans jusqu'à la prochaine élection, car il n'y a pas de dissolution possible du Sénat contrairement à l'Assemblée, et le nouveau président de la République qui va être élu en mai devra faire avec.
5: Merci Valérie Gasse, chef du service politique de RFI. Dernier jour du procès de Rachida Dati devant le tribunal correctionnel de Paris. On connaîtra notamment les réquisitions du parquet à l'encontre de l'ex-ministre de la Justice et ex-député, poursuivi pour corruption et trafic d'influence. Même chose pour Carlos Ghosn, ancien patron du groupe Renault, jugé lui en son absence.
4: Les communications en grande partie coupées au Tigré et dans ses environs.
5: Pas facile de suivre l'évolution de la situation dans cette région du nord de l'Éthiopie et dans celle voisine de l'Amara et de l'Afar. On sait en tout cas que les combats y ont repris mardi entre d'un côté l'armée fédérale et de l'autre les forces tigréennes et leurs alliés, quelques jours seulement après l'annonce d'une alliance entre les principaux groupes armés opposés au régime d'Addis Abeba qu'ils veulent renverser. Hier à Mekele, plusieurs journalistes ont notamment fait état d'une frappe de drone contre un immeuble accueillant la télévision officielle du Tigré, tandis qu'en Afar, les combats auraient forcé près de 150 000 personnes à fuir, selon nos confrères de l'AFP qui ont pu interroger des sources humanitaires sur place. Le chef d'état-major de l'armée fédérale éthiopienne accuse 3 pays voisins, l'Érythrée, le Soudan et l'Égypte, de soutenir les groupes armés. Et l'on craint maintenant une reprise pure et simple d'une guerre à grande échelle. Pourtant, Alexandra Branjon, il y a eu l'accord de paix de Pretoria, signé il y a 4 ans par les autorités et les Tigréens du TPLF, mais ça ne semble plus d'actualité.
10: L'accord de paix n'a pas tenu car les problèmes de fond n'ont pas été résolus, résume le chercheur René Lefort. À savoir, quelle autonomie les différentes régions peuvent-elles avoir par rapport au pouvoir central? Chaque camp s'accuse de ne pas avoir respecté cet accord. Les forces du TPLF n'ont pas désarmé comme prévu et la question des territoires contestés n'a pas été tranchée. Plus de 760 000 Tigréens déplacés par la guerre n'ont pas pu rentrer chez eux. Ces derniers mois, les attaques aériennes de l'armée fédérale se sont intensifié au Tigré avec le rétablissement d'un gouvernement régional d'avant-guerre décrété par le TPLF en mai dernier. Les observateurs restent toutefois dubitatifs quant à cette nouvelle alliance entre 7 groupes armés opposés au régime. S'ils arrivent à se coordonner au niveau militaire, ces groupes armés peuvent représenter une véritable menace pour les autorités fédérales, indique le chercheur Ketil Tranvol, avant d'ajouter leurs différences idéologiques risquent d'être un véritable problème. Autre inconnu, le soutien soutien apporté par l'Érythrée. Le gouvernement fédéral accuse son voisin de soutenir les rebelles tigréens, ce que nie Asmara.
5: Précision d'Alexandra Brange. Bilan encore très incertain en République démocratique du Congo. Au moins 12 morts, mais aussi des dizaines de disparus après le naufrage d'une pirogue motorisée sur le lac Kivu. C'était dans la nuit de samedi à dimanche. L'embarcation transportait notamment des petits commerçants de l'île d'Ijoui, vers laquelle elle se dirige. En Thaïlande, ce sont au moins 8 personnes qui ont perdu la vie. Bilan des autorités depuis le 16 septembre et le début des inondations provoquées par des pluies diluviennes. Aucun mort signalé par contre pour l'instant à Bangkok, où l'état de catastrophe a pourtant été déclaré.
4: Il y a les tentes et les sacs de couchage, un stand de ravitaillement et même une équipe qui s'occupe de ramasser les déchets. La vie s'organise sur la Puerta del Sol.
5: En plein cœur du centre touristique de la capitale espagnole Madrid, depuis deux jours maintenant, de nuit même, des centaines de personnes y campent avec la ferme intention de continuer à le faire tant qu'il n'y aura pas eu de progrès sur la crise du logement qui frappe le pays. Les prix explosent et il n'y a pas assez d'offres. Trouver un appartement et être capable de le payer devient de plus en plus compliqué. Le Premier ministre Pedro Sanchez dit en avoir conscience et présentera demain lors d'un conseil des ministres un décret visant à protéger les locataires, baptisé décret Marie-Carmen, du nom d'une retraitée de 87 ans. C'est justement la médiatisation de sa situation qui a mis le feu aux poudres, Mélissa Barra.
11: Les images de son expulsion avaient tourné en boucle sur les chaînes espagnoles. Au milieu de la foule rassemblée en soutien en bas de chez elle, Marie-Carmen Abascal, 87 ans, est évacuée en civière de son immeuble, puis embarquée en ambulance. Visiblement épuisée, elle est depuis internée à l'hôpital Gregorio Marañón de Madrid, d'où elle envoie des messages de soutien au mouvement contre le mal-logement. C'est aussi depuis sa chambre d'hôpital qu'elle attend des réponses de la municipalité. Face à l'indignation de l'opinion publique, son ancien bailleur a tenté de faire requalifier auprès de la mairie l'appartement où elle vivait depuis ses 17 ans en logement social pour lui permettre de le regagner à moindre coût. C'est non pour la municipalité madrilène qui dit avoir proposé à l'octogénaire un hébergement en EHPAD public. Dans l'attente d'une solution, Marie-Carmen Abascal, en situation de handicap, ne peut compter que sur son cousin, qui vit dans un logement de 58 mètres carrés, non adapté aux personnes à mobilité réduite.
5: Mélissa Barra. Et puis si vous rougissez de parfois vous perdre pendant des heures dans des vidéos de chats et de chiens, tout ce qu'il y a de plus mignon sur les réseaux sociaux, eh bien ne rougissez plus. Même aux rencontres photographiques d'Arles, ils passionnent tellement qu'ils ont le droit à leur propre exposition. Ça s'appelle modèle animal. Des clichés mignons, mais qui interrogent aussi le regard que l'humain porte sur ces animaux, Elisabeth Le Quéret.
12: Le chaton joueur qu'on prend en photo sur le canapé, l'éléphant regardé à travers les barreaux du zoo, le documentaire animalier qu'on regarde le dimanche soir. Depuis deux siècles, l'animal n'a jamais quitté l'objectif. Tout commence par la curiosité scientifique. Dès les débuts de la photographie, on veut comprendre comment un animal se déplace, marche, vole, décomposer son mouvement image par image, comme au ralenti. Nathalie Herschdorfer, commissaire de l'exposition.
13: Quand on regarde au 19e siècle ce qu'il se joue, c'est vraiment parallèlement à l'empire, les empires coloniaux qui vont extraire des animaux pour nous les amener en Europe. Fondamentalement, c'est aussi le 19e siècle, le moment où on va classifier le monde, classifier le vivant. Mais ce monde des animaux va être avant tout un monde qui va être là pour être analysé, étudié dans le détail, et analysé, étudié, cadré, c'est exploité.
12: S'impose donc très vite la question de la domination. Le zoo, le cirque, l'animal de compagnie, mis en scène comme un enfant, à travers ces deux siècles

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0: C'était la semaine dernière devant le tambour de l'université Rennes 2. Il paraît que la radio c'est fini, il paraît que les jeunes ne l'écoutent plus. C'est fou, c'est faux, puisqu'ils écoutent évidemment 6 heures avant minuit.
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0: La rentrée, aujourd'hui c'est la rentrée pour nous. La rentrée, qu'est-ce que c'est? C'est une date à laquelle on nous demande presque collectivement de reprendre possession du temps, ou peut-être l'inverse d'ailleurs, de rendre à nouveau notre temps aux horaires, aux agendas, aux obligations, aux endroits où l'on doit être et aux heures auxquelles il faut y être. Voilà, ça doit être ça. Les réveils repiquent un peu, les habitudes reprennent leur place, il y a quelque chose de vertigineux là-dedans. Et oui, à force de remplir les cases, on finit parfois par avoir l'impression que les mois qui arrivent sont déjà connus, qu'on voit à peu près ce qu'ils vont contenir, on se projette déjà dans les mêmes trajets, on sait que l'on traversera les mêmes couloirs, les choses ont une régularité presque rassurante. Je dis bien presque. Alors j'ai envie d'imaginer avec vous qu'une rentrée, ce n'est pas seulement recommencer, peut-être que c'est aussi essayer de préserver quelques endroits où tout n'est pas encore décidé, des endroits où l'on ne sait pas exactement ce qui va nous arriver, un spectacle auquel on n'aurait pas pensé aller, une exposition devant laquelle on s'arrête sans raison particulière, tiens pourquoi pas, un atelier auquel on s'inscrit par hasard, une œuvre qui nous agace, une autre qui nous accompagne plusieurs jours sans qu'on sache très bien pourquoi. Voilà, nous y sommes. C'est là qu'une saison culturelle devient précieuse parce qu'elle ne remplit pas l'agenda, mais elle remet du possible à l'intérieur. Oui, c'est ça. Elle ménage dans des semaines parfaitement organisées quelques brèches où quelque chose peut encore nous surprendre. Je n'ai pas envie de vous parler de la culture comme d'une manière de s'évader, mais plutôt comme une manière de revenir au réel autrement. Alors aujourd'hui, pour cette première de 6 heures avant minuit, j'avais envie de commencer précisément là, dans cet espace entre ce qui recommence et ce qui peut encore arriver. C'est la rentrée buissonnière, appelons-la ainsi. Oui, c'est la première de 6 heures avant minuit sur Syllab. Nous sommes au premier étage du bâtiment et rêve au bar associatif en plein cœur de Rennes 2. Merci d'ailleurs à l'Union Pirate de nous accueillir pour aujourd'hui. Petite précision temporelle, parce que la radio adore faire semblant de maîtriser le temps. Au moment où vous nous entendez, il est 18h, mais nous nous sommes installés ici quelques heures plus tôt. Cette émission a été enregistrée ce midi devant vous. Donc non, aujourd'hui, nous ne sommes pas vraiment en direct, mais c'est bien aujourd'hui à 18h que 6h avant minuit fait sa rentrée. Et cette rentrée, on va d'abord l'affaire avec Sarah Petitpas-Dessin et Laura Donnet du service culturel de l'Université Rennes 2. Bonjour à toutes les deux et merci d'être avec nous.
14: Bonjour.
0: Parce qu'en fait, aujourd'hui, il n'y a pas que notre émission qui fait sa rentrée. Toute une saison culturelle commence, elle aussi, à prendre vie. On va parler de spectacles, de concerts, d'expositions, de rencontres. Et cette année, une invitation à faire corps ensemble. On va y revenir. Puis une saison culturelle, c'est pas seulement regarder les autres faire. On va en parler. Cette année, il sera aussi possible de passer de l'autre côté. Chloé Maniscalco, comédienne rennaise, vous êtes aussi autour de la table avec nous pour nous parler d'une nouveauté, un atelier de théâtre hebdomadaire ouvert aux étudiants et étudiantes de Rennes 2. Bonjour, merci d'être avec nous.
15: Bonjour.
0: Et puis nous terminerons avec Gaëtan Nael, directeur artistique d'Electronique et membre du comité de programmation du festival Maintenant. C'est très joli de commencer avec vous puisque tous nos invités sont liés quelque part par quelque chose. Bonjour Gaëtan.
16: Bonjour.
0: Merci d'être avec nous. La table est grande, mais on est nombreux, donc forcément, c'est pas évident de se caler. On va y revenir un peu plus tard dans l'émission, mais maintenant, faites cette année sa 25e édition. Et avant d'investir toute la métropole rennaise, avant toutes ces installations, ces performances, ces concerts, ces arts numériques, tout a commencé ici à Rennes 2 en 2001, si je ne dis pas de bêtises, au tambour. C'est un beau programme, je crois, aujourd'hui, pour une première. Et puisque c'est une première, justement, il faut aussi que je vous présente les personnes avec qui vous allez passer beaucoup de ce temps cette année. Moi, déjà, c'est Margot, mais il va falloir vous habituer. Des Margot cette année, il y en aura deux. Il y a donc Margot Aïx, ma voisine de bureau, celle qui vient du documentaire et qui, j'en suis certaine, a surtout cette façon bien à elle d'observer les choses dans une image comme dans un son. Elle cherche le détail, le petit endroit où quelque chose se raconte. Disons que si cette émission a besoin d'un regard, elle en aura un. Margot, bonjour, comment ça va ?
2: Bonjour, ça va très bien. Merci pour,
0: cette introduction. À côté de toi, un peu plus loin, il y a Yélis. Yélis, je crois que c'est notre plume et notre sens de la précision, celle qui aime que les choses tiennent bien droit, que les mots soient les bons et que les idées aillent quelque part. Mais je refuse déjà de te réduire à cette rigueur-là parce que tu vas nous surprendre sur bien d'autres choses. Bonjour Yélis, comment
7: Bonjour.
0: Tu vas ?
7: Bonjour, merci, ça va. Merci beaucoup pour cette présentation, Margot.
0: Et enfin, à côté de toi, il y a Éline. Éline, je crois que ce sera celle qui remettra un peu de mouvement dans les journées qui nous sembleront parfois bien longues. Vous savez, Éline, c'est cette personne qui entre dans une pièce et qui, sans forcément avoir décidé de faire quoi que ce soit, fait remonter l'énergie générale de quelques degrés. Bonjour Éline, comment est-ce que tu vas ?
9: Bonjour Margot, merci pour cette présentation, ça me touche. Ça voilà. Va bien, merci.
0: Super, voilà, c'est cette équipe-là que vous entendrez cette année, avec beaucoup d'autres voix évidemment, celle des bénévoles de SILAB, des étudiantes et étudiants, des artistes, des associations, des gens qui font bouger Rennes, et parfois simplement des gens qu'on aura envie d'arrêter dans la rue, parce qu'ils avaient quelque chose à raconter, ça vous le verrez, on en est bien convaincus. Une heure par jour, vous pourrez essayer de savoir ce qui se passe ici, et de temps en temps, pour regarder un peu tout le bruit du monde autour, c'est joliment dit, c'est la rentrée. Alors, autant commencer par se demander ce qu'on a envie d'attendre de l'année qui arrive.
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0: Et cette saison, justement, elle a déjà commencé à Rennes 2 pour nous la raconter. Aujourd'hui, Sarah Petitpas, dessin responsable du service culturel de l'Université Rennes 2. Et puis Laura Donnet, responsable adjointe chargée de l'action culturelle. Vous êtes toutes les deux avec nous. Une saison 2026-2027 placée sous cette invitation. Faire corps ensemble avec des spectacles, des concerts, des expositions, des rencontres, je le disais tout à l'heure, mais surtout l'envie de faire du campus un endroit que l'on traverse un petit peu autrement, que l'on redécouvre tout au long de l'année. Vous allez m'en dire plus. Mais pour commencer, Sarah et Laura, qu'est-ce que vous avez envie, vous, qu'il se passe à Rennes 2 cette année ? Si je vous pose cette question-là, est-ce que c'est une question piège ?
2: Qu'est-ce qu'on a envie qu'il se passe à Rennes 2 cette année ? J'ai envie de dire tout ce qui s'y passe habituellement, de l'énergie, du mouvement, je crois qu'on va en avoir de demain. De l'inventivité et puis cette chose qu'amène la vie étudiante qui est que justement tout se réinvente chaque jour et que quand on croit que les choses sont perdues, on sait rebondir. Enfin, il y a ça aussi à l'université. Il y a toujours cette énergie-là et qui, parfois, nous ramène aussi au cœur des choses et là où c'est essentiel de se rassembler. Donc, moi, j'ai envie de dire ça, du rassemblement.
20: Moi, j'aurais envie de dire, mais ça rebondit, hein, évidemment, de la découverte, de la curiosité. C'est ça qui nous pousse aussi à aller à des endroits où on n'imaginait pas aller au départ et qui nous amène à faire des belles découvertes souvent. Et puis, de la sororité. Je crois qu'on en a vraiment, vraiment beaucoup besoin là en ce moment. Et puis du coup, de cette invitation à faire corps, à être ensemble, on a aussi envie de pouvoir être une petite graine dans cet écosystème aussi qui amène à ce que les personnes se rencontrent et fassent des choses ensemble.
0: Cette saison s'appelle Faire corps ensemble. J'aime bien cette expression parce qu'elle suppose presque avant de faire corps qu'on est peut-être un peu dispersé. Est-ce que c'est aussi ça le constat de départ ?
2: Un peu, ouais. En tout cas, il y a beaucoup de choses qui peuvent nous diviser. On vit dans un monde qui est très polarisé en ce moment, alors qu'on a beaucoup de choses qui devraient nous rassembler. Et quand on a construit cette saison, j'avoue que j'avais pas forcément de leitmotiv à suivre. C'est plutôt en prenant du recul une fois que les choses étaient posées que je me suis rendu compte que c'était un peu ça qui faisait le sens de cette programmation 26-27. Et par contre, ce qui était très clair dans notre esprit pendant tout le temps de travail et d'élaboration de la saison, c'est que on est dans une année avec des échéances électorales importantes et qu'il ne faut pas louper le rendez-vous et ramener ce que je disais tout à l'heure, ramener de l'énergie, ramener de l'espoir, du positif et croire en notre force collective, en notre intelligence collective et dans les propositions artistiques qu'on accueille cette année. Il y a aussi quelque chose de très joyeux dans tout ce climat ambiant de cette première journée vraiment d'automne aujourd'hui, mais il y avait envie de repartager quelque chose aussi de très joyeux. Et on a commencé la saison la semaine dernière avec des rendez-vous qui étaient vraiment sous cet étendard-là de la joie du partage du collectif. On a accueilli Debout, qui est un projet qu'on accompagne depuis 4 ans, et il s'est passé un truc assez chouette dans la salle d'énergie communicative et de force et de niaque en fait. Et c'est un peu ça qu'on avait envie de transmettre dans cette saison.
0: On le rappellera, tout au long de cette année, une saison culturelle à l'Université Rennes 2, c'est une saison culturelle à part entière. Ce n'est pas une saison seulement réservée aux étudiants. Par contre, quand même, j'ai envie de vous poser cette question-là. Est-ce que le fait d'être au milieu d'une université vous oblige à penser autrement les œuvres que vous choisissez? Pas forcément.
2: Ah oui, complètement. C'est ça qui fait tout le sel de ce métier et de l'exercer ici. Moi, j'ai été longtemps programmatrice et directrice de lieux dans des collectivités territoriales et c'est pas le même métier, en fait. Parce que notre public, il évolue tout le temps, il est exigeant, il est militant. Donc il y a aussi de la militance dans la société civile, comme on dit. Mais nous, on est sur le principe d'un public qui évolue et qui change tout le temps. A priori, on ne fait pas sa vie à Rennes 2, même si pour certaines personnes, il y a des retours à Rennes 2. Mais il y a quand même un public qui est de passage, alors que dans la plupart des lieux, on fidélise son public et on se constitue une base solide. Et nous, en fait, on est comme tous les jours dans une première fois. Avec d'ailleurs beaucoup de public, on a beaucoup de personnes qui découvrent le tambour, qui viennent pour la première fois au tambour, parce que nouvellement étudiants à Rennes 2, mais aussi parce que comme on a une programmation pluridisciplinaire, ils viennent picorer. Mais c'est aussi ça, ce qui fait la difficulté du travail, mais aussi, ce qui fait tout son intérêt, c'est qu'on est vraiment, on pense le projet à l'adresse de ce public et avec toutes les disciplines de Rennes 2 qui sont vaste et qui nous ouvre des tas de portes sur des thématiques aussi essentielles que les questions environnementales, mais les questions d'émancipation de la jeunesse, les questions de discrimination, etc., qui viennent de traverser la saison.
20: Oui, et je voulais juste rebondir sur cette question de la non-fidélisation des publics et notamment de l'adresse aux étudiants et étudiantes. Rappeler que toute la saison, elle est gratuite pour les étudiants et étudiantes de Rennes 2, mais aussi de l'Université de Rennes. Et je pense que c'est bien de le dire et de le redire et de le communiquer là aujourd'hui à la radio. C'est important de le faire savoir. Voilà. N'hésitez pas à venir. Je parlais de curiosité tout à l'heure. Vraiment, elle peut être activée, quoi.
0: Les différentes thématiques qui traversent votre saison culturelle cette année sont des sujets évidemment très contemporains. On en a cité quelques-uns. Il y a aussi le féminisme, les migrations, les héritages coloniaux, l'identité. On va bien au-delà, évidemment. On peut le rappeler, les spectacles sont gratuits pour les étudiants des universités rennaises. On enlève donc déjà la barrière financière, mais est-ce que vous constatez qu'il en reste d'autres, des barrières? Le sentiment que c'est pas pour moi, qu'on connaît pas les codes, qu'on n'ose pas entrer. Est-ce que ça existe encore ici parmi les étudiants?
2: Oui, bien sûr, complètement. Oui. On a des étudiants qui découvrent le tambour en L3, voire en master, et qui depuis 2 ans passent devant le tambour tous les matins et ont pas, parce qu'on n'a pas tous eu une éducation à aller dans les salles étant enfant ou avec sa famille ou même avec l'école, parce que l'école a été pour beaucoup d'entre nous, en tout cas pour moi c'est le cas, c'est par l'école que je suis rentrée dans les salles de spectacle. Et aujourd'hui, l'école est aussi en souffrance, elle a peu de moyens et c'est un vrai engagement pour des enseignants du secondaire ou du primaire d'organiser des sorties scolaires et d'emmener un groupe en dehors de l'établissement. Là, on avait la chance, jeudi, on avait des collégiens du collège Rosa Parks, on était trop, trop contentes de ça. Mais c'est un engagement pour des enseignants de faire ces démarches. Donc voilà, on n'a pas tous ce bagage-là. Et puis... Et puis il y a une réalité de la vie étudiante qui est que aujourd'hui une majorité d'étudiants travaillent pour payer leurs études, donc ont des journées à rallonge. Ils se lèvent très tôt le matin, parfois pour faire des petits boulots avant leur journée, après leur journée, et que dans une vie étudiante, on a aussi les temps de convivialité, d'amitié qu'il faut nourrir et tout ça fait que finalement l'espace pour aller à la découvrir et passer la porte du tambour ou de la chambre claire ou de la BU qui programme aussi beaucoup de choses, c'est pas si évident que ça. Et souvent c'est sous forme de sérendipité ou un peu de la dernière minute. Ça c'est vraiment une réalité, c'est qu'on a nous un public qui se décide au dernier moment. Et donc ça nous fait des frayeurs, hein. On est toujours très... on remplit pas du tout les salles en amont, c'est vraiment toujours du last minute. On sait qu'il y a une démarche et un élan qui est le jour même, quoi, parce que les journées des étudiants et des étudiantes sont très remplies déjà.
20: Et après, oui, c'est vrai que... des freins, il y en a plusieurs hein, sur les différents publics qu'on accueille, mais il y a aussi pas mal de leviers qu'on met en place des actions qu'on propose, et notamment via l'action culturelle. C'est vrai que ça peut être une porte d'entrée aussi de venir pratiquer et d'être à l'endroit de la pratique artistique et pas forcément de venir en tant que spectateur, spectatrice. Ça peut un peu justement effrayer si on n'est jamais rentré dans une salle de spectacle, oulala, qu'est-ce que j'y fais, est-ce que je vais pouvoir sortir, est-ce que ça va me plaire, etc. etc. On ne connaît pas les espaces, on est dans le noir. Il y a plein d'éléments qui peuvent paraître un peu difficiles à appréhender. Et de pratiquer, nous, chez nous, on a une politique qui est quand même très, très ouverte. C'est-à-dire que la plupart de nos ateliers sont ouverts pour les personnes qui sont sans prérequis. Et donc, je me permets de juste glisser ça ici aussi. On a un big band universitaire. Et dans le big band, ils recherchent notamment des cuivres et des trompettes. Donc, si vous jouez des cuivres et de la trompette et que vous m'entendez, n'hésitez pas à venir le lundi soir rejoindre le Big Band. On va parler tout à l'heure, je pense, de l'atelier de théâtre, mais on a aussi une chorale plutôt pop qui se réunit elle aussi les lundis soirs. Donc pareil, si vous avez envie de rejoindre la chorale, n'hésitez pas, il y a encore des places. Voilà, je permettais une petite incise.
0: Tu fais bien, Laura. Et justement, si là on nous écoute, qu'on est intéressé, comment est-ce qu'on vous contacte? Comment est-ce qu'on s'inscrit?
20: Eh bien, soit via Instagram, on a un Instagram, service culturel de l'Université Rennes 2, soit en m'envoyant un email. Voilà. Vous trouverez toutes mes coordonnées, mais de toute façon, c'est l'adresse mail classique de Rennes 2, donc je peux la donner, c'est laura.donnet@univ-rennes2.fr, ou en allant sur notre site internet, service culturel de l'Université de Rennes 2. Donc ces trois biais-là, ou en appelant, mais bon, c'est mieux quand même d'envoyer un petit mail.
2: Et je rebondis sur ta question quand même aussi pour dire que c'est un message qu'on fait beaucoup passer aux étudiants et étudiantes qu'on rencontre, notamment pendant la Campus Week, mais pas que. C'est que on sait, enfin, l'université, c'est un lieu d'apprentissage. Et c'est aussi pour nous un lieu d'apprentissage de la culture. Et qu'on le répète pour lever un peu ces inquiétudes aussi, non seulement il n'y a pas de prix à payer, puisque c'est gratuit, donc il n'y a pas de risque à prendre. Le seul risque, c'est de prendre du bon temps et puis finalement d'avoir aimé ce qu'on voit.
0: Étonnement.
2: Et d'avoir, par contre, cette possibilité de sortir. Et ça, c'est quelque chose qui, effectivement, est peut-être moins dans les habitudes et dans les lieux, notamment pour le théâtre. On se dit qu'on rentre et puis là on est parti pour une heure, deux heures et puis on est obligé, on est là et puis même si ça nous ennuie et tout, nous on a vraiment c'est plus que de la tolérance et on sait que ça fait partie de l'apprentissage de passer la porte, de venir et de se sentir autorisé à ressortir. D'autant plus que les sujets qu'on aborde dans la saison sont parfois aussi des sujets sensibles et que il y a une vraie attention de notre équipe à ça, à être dans l'accueil de quelqu'un qui n'aurait pas forcément ses codes mais pas envie de se sentir prisonnier, prisonnière. Alors moi je blague toujours en disant qu'on ferme jamais, on n'enferme personne à clé dans le tambour mais c'est la réalité, c'est vraiment cette chose de dire vous pouvez venir jusqu'au dernier moment sans avoir acheté votre billet, rentrer et repartir et il y a beaucoup d'étudiants et d'étudiantes qui vivent tout autour de nous sur Villejean, donc comme disait l'autre, il faut juste traverser la rue voilà.
20: Et oui, et par rapport à cette question des leviers, ça me fait rebondir aussi. En fait, on a à la fois la saison que Sarah programme et qui a ce fil rouge très qui innervent toute l'année en fait, avec des propositions pluridisciplinaires, etc. Mais on a aussi donc des pratiques artistiques et également des formes un peu plus satellites qui sont des propositions plus impromptues qui vont arriver et qui vont nous surprendre au détour d'un espace auquel peut-être on ne s'attendrait pas. Et donc depuis l'année dernière, on collabore avec le CFMI, le Centre de formation des musiciens intervenants, et on profite en fait du déplacement des musiciens et musiciennes qui viennent en pédagogie, enfin en formation, pour leur proposer un petit impromptu de musique assez léger techniquement dans le hall du tambour. Et c'est des moments super chouettes sur le temps du midi où là il n'y a pas de billetterie, il ne faut pas réserver, juste on se pointe, on vient avec son sandwich, on profite, on est là une demi-heure, on est là 10 minutes, peu importe. Et c'est des moments assez beaux où on va découvrir des artistes généralement plutôt, on va dire, musique du monde, mais pas que, mais on va dire un peu dans cette veine-là, et qui vont nous embarquer dans des techniques extrêmement singulières, avec souvent une approche justement de la pédagogie, où ils vont expliquer leur instrument, expliquer leur culture, donc c'est des moments assez privilégiés. Et là, on en a un très bientôt, le 7 octobre, on accueille Laurent Clouette, donc qui est clarinettiste et saxophoniste, plutôt musique des Balkans, sur le temps du midi, c'est à 13h15 dans le hall du tambour, donc voilà. Pour un autre des leviers.
0: L'auditoriste de Syllab est curieux, il a forcément envie maintenant de se plonger dans la programmation culturelle de la saison culturelle de l'Université Rennes 2. Le temps passe, mais j'ai quand même envie peut-être qu'on mette le curseur sur certains temps forts de ce premier semestre. Qu'est-ce que vous auriez envie de mettre en avant, même si c'est frustrant, je sais bien, on aurait envie de pouvoir faire tout le déroulé de la saison, mais vraiment j'incite l'auditoriste à se plonger dedans, et nous aussi, on aura le plaisir tout au long de la saison, tout au long de l'année, de mettre en avant certains événements, certains temps forts qui nous ont tapé dans l'œil. Voilà, les temps forts, les premiers temps forts qui vont arriver.
2: Le mois d'octobre, il est sous le signe des partenariats. On va laisser Gaëtan tout à l'heure parler de Gaspard, qu'on est très, très, très, très, très content d'accueillir au tambour pour le festival maintenant. Mais aussi une première collaboration cette année. Pour la première fois, on est partenaire du festival Underground, du festival du CCN, le Centre chorégraphique national de Rennes. Voilà, ça fait partie des choses sur lesquelles j'avais envie d'amener un petit coup de fluo marqueur soulignant radiophonique. C'est que c'est une première collaboration, et ce qui est amusant, c'est que ce projet, on ne sait pas nous-mêmes ce que ça va être, parce que c'est donc Mackenzie Bergil qui va venir faire une performance au tambour. Mackenzie, il est artiste associé du CCN. Underground, c'est un festival de danse, et en fait, quand il est venu faire la visite technique du tambour pour identifier comment il allait pouvoir imaginer une forme, parce que la forme n'était pas créée et que c'était voilà, une création performance pour le festival, il a découvert qu'on avait un beau piano à queue, parce que c'est vrai qu'au tambour c'est un bel auditorium, et en fait il est reparti en nous disant je sais pas encore ce que je veux faire, mais clairement en fait je vais faire un concert, je vais avoir besoin du piano. Donc nous on était un peu décontenancés, et on s'est dit en fait c'est ça aussi qui est chouette, c'est que ça s'invente et que nous-mêmes on va découvrir la proposition de Mackenzie. Et comme en même temps c'est quelqu'un qui est assez passionnant, qui a plein de casquettes, qui est à la fois chercheur, qui est danseur, chorégraphe, qui travaille sur des sujets hyper intéressants, notamment les thématiques postcoloniales, on s'est dit c'est chouette, il va nous faire une performance, une carte blanche qu'on va découvrir tous ensemble, mais on a envie de l'entendre, et donc du coup on va avoir deux temps avec lui, à la fois le midi, on l'accueille à 13h au tambour pour un podcast qu'on va enregistrer en live, donc une rencontre avec lui sous format podcast à 13h, et à 18h il y aura la carte blanche dont on ignore à peu près tout, sauf qu'il y aura un piano à queue. Voilà, donc ça c'est le premier rendez-vous que j'avais envie de souligner. Et puis en musique aussi, on a vraiment, on est très heureuse d'avoir Dom La Nena dans la saison. Dom La Nena, c'est une violoncelliste qui travaille avec Rosemary Stanley dans le duo Birds on Wire. Voilà, pas mal de gens la connaissent là, mais elle a une carrière très dense depuis de nombreuses années, et là elle a invité autour d'elle quatre excellents et excellentes musiciennes qui donc un quatuor qui va revisiter son répertoire, et donc elle fait sa tournée là autour de ce principe de revisiter son répertoire, et on l'accueille nous le 26 novembre, donc ça sera une très belle date.
20: À vos amours,
2: on a un rendez-vous aussi très singulier qu'on programme maintenant une fois par an, j'aimerais le faire plus souvent, j'avoue. On a initié ça il y a 3 ans, de se dire puisque le temps des étudiants est difficile et que parfois le soir c'est pas évident Et on avait aussi, par expérience, envie d'être à un moment où on a une attention, une capacité d'écoute aussi différente. Et on a proposé, il y a 3 ans, un premier rendez-vous qui était à 6h30 du matin. Et contre toute attente, on a eu du monde et ça a super bien marché. Et c'était un moment assez fabuleux parce que quand on n'est pas encore gavé de tout ce qu'on reçoit dans une journée, etc., on a une qualité d'écoute tôt le matin qui est quand même assez extraordinaire. Et donc, on a réitéré l'expérience plusieurs fois et à chaque fois, c'est des moments fabuleux. Et donc là, cette année, on accueille À vos amours, qui est une lecture musicale avec des projections de photos d'Anne-Cécile Enstève et du duo Rossetto. Et c'est une aventure dont on suit aussi le parcours parce que Rennes 2 avait été lieu de collecte de récits d'histoires d'amour et de rencontres amoureuses parmi tant d'autres lieux de la ville de Rennes. Et ce projet, qui était au départ un projet photographique, est devenu une lecture musicale. Et ça nous paraissait une évidence d'accueillir aussi la lecture musicale dans la continuité de l'accompagnement de ce projet. Et voilà, on l'a toutes vue dans l'équipe et on a tous passé un trop beau moment. Et ça sera en lien avec une chercheuse enseignante de Rennes 2 qui s'appelle Gaëlle Debeau qui pilote un festival qui s'appelle Transversal. Et donc le thème de Transversal cette année, c'est amour avec un S. Donc voilà, ça sera le début d'une journée où il sera question d'amour pluriel.
20: Le début ou la fin. On a eu des étudiants et étudiantes l'année dernière qui, bon, on ne savait pas très bien dans quelle situation ils se trouvaient, mais ça a bien fonctionné pour elles et eux. Ils sont venus à un DJ set qu'on avait fait aussi tôt le matin. Donc à vous de choisir. En tout cas, ça peut être bien de commencer ou de terminer sa journée avec sa nuit, avec des histoires d'amour.
0: Et on le verra hein, tout au long de l'année, vous l'avez déjà un petit peu dit, vous êtes en lien en fait avec les chercheuses du campus, vous êtes en lien avec énormément de structures autour de Rennes et dans Rennes, donc ça a enrichi aussi énormément tout ce que vous proposez. C'est ce que j'ai pu vous dire lors de la toute première rencontre en off, hein, en dehors de cette émission. J'étais étonnée, je vous demandais combien d'heures par semaine ou combien de personnes vous étiez dans l'équipe. En tout cas, merci beaucoup pour cet avant-goût, on le redit encore à l'auditeur.

0: journée. Mais alors le lundi matin, si vous voulez vous plonger dans le battement, c'est le rendez-vous que vous nous donnez. Laura, tu voulais peut-être ajouter quelque chose avant la pause musicale ?
1: Oui, c'était simplement de rappeler, pour les, parce que là on est à la radio donc on ne voit rien, que le visuel de cette année, il a été signé par Patrice Guinche de la communication ici à Rennes 2, et c'est donc deux, comme un personnage un peu hybride avec deux jambes qui se promènent, qui se baladent, et un cœur central avec une petite étoile qui va en rayonnant. Donc ce faire corps collectif un peu hybridé, un peu chimérique. Voilà, donc pour que vous l'ayez en tête, c'est noir et rose, voilà, aux effigies du service. Vous le verrez sur le campus, mais n'hésitez pas à le prendre.
0: Merci beaucoup. On va s'offrir quelques minutes de musique avant de poursuivre. Et puisqu'on parlera tout à l'heure du festival maintenant, autant commencer à entrer dans son univers. Le 6 octobre, justement, on en parlait tout à l'heure, Gaspard Claus sera justement ici à Rennes 2, au tambour, avec Cels. Un concert où son violoncelle se mêle aux textures électroniques et à la lumière. On écoute tout de suite Désir des astres.

0: On écoutait Noémie. Non, on n'écoutait pas Noémie. Ce sera tout à l'heure, Noémie. On vient de parler. On écoutait Gaspard Claus, hein, je redis, des astres qu'on le retrouvera donc le 6 octobre au tambour avec Cels, au tambour donc, de l'Université Rennes 2. On vient de parler de ce que la culture peut provoquer quand on la regarde vraiment. Mais cette année, à Rennes 2, on pourra aussi la pratiquer. On en a dit quelques mots en première partie d'émission. Cette année, il y a notamment donc, une nouveauté, un atelier théâtre hebdomadaire animé par Chloé Maniscalco. Chloé, vous êtes avec nous aujourd'hui pour nous parler de ce que vous proposez, mais je laisse le micro à Yélis et Éline.
1: Oui, alors vous écoutez toujours la radio Syllabe de Rennes 2. Alors aujourd'hui, on va parler théâtre avec Chloé Maniscalco, comédienne et intervenante à l'Université Rennes 2, où elle propose des ateliers de théâtre. Alors que vous soyez passionné de théâtre ou que vous n'en ayez jamais fait, et bah restez avec nous. Bonjour Chloé.
2: Bonjour.
1: Merci d'être avec nous. Pour commencer, si vous deviez vous présenter à quelqu'un qui ne sait rien de vous, comment est-ce que vous le feriez ?
2: Ah, waouh, c'est bien parce que ça twiste un peu la question du CV, mais je n'ai pas encore repris mes séances de psychanalyse, donc il va falloir que je vois un peu. Je dirais que je suis une femme d'une trentaine d'années, passionnée par les rencontres, par l'art et comment on peut... qui se questionne beaucoup sur comment on peut faire collectif et trouver une façon joyeuse d'être au monde.
1: C'est parfait, c'est magnifique.
2: Merci, merci.
1: J'en demandais pas tant, mais c'est magnifique.
3: Et donc, justement, pour rebondir sur ce que vous venez de dire, nous allons évoquer donc votre parcours et votre passion donc pour le théâtre. Qu'est-ce qui vous a donné envie de faire du théâtre ? Et est-ce que finalement ces ateliers universitaires dont on va parler un peu plus tard dans cette interview sont les seuls projets que vous animez ?
2: Alors, ce qui m'a donné envie de faire du théâtre, j'ai commencé à l'adolescence. Je dirais que la base de mon désir, c'est que j'étais une très très grande lectrice à l'époque, et la lecture, c'est quelque chose de fabuleux, mais c'est assez solitaire comme expérience, et que du coup j'avais envie de le mettre en collectif, et j'ai commencé le théâtre comme ça, et un peu comme oblique, je suis tombée dans la marmite, quoi. Et donc là, j'ai fait énormément de théâtre en MJC, dans un parcours en lycée avec les options théâtre qui existent encore aujourd'hui mais pour lesquelles il faut se battre, et après à l'université j'ai continué avec des cours et là en pratique un cursus un petit peu plus académique non, les ateliers que je fais à Rennes 2 sont pas du tout les seuls, parce que comme je viens sur, justement comme je l'ai dit, d'un parcours où en fait j'ai eu la chance de pouvoir pratiquer avec différentes structures du service public notamment, mais d'autres. En fait, la médiation a toujours fait partie de mon parcours d'actrice et de metteuse en scène. Et donc là, j'ai la chance cette année de travailler aussi avec le théâtre de la Passerelle pour les ateliers d'options théâtre à Dinan et à Lamballe, avec le TNB pour les options de Saint-Martin, avec le théâtre de la Paillette et avec le TDC. Belle saison, je suis très contente.
1: C'est clair. Et vous vous êtes formée, alors on s'est un peu renseigné, vous vous êtes formée au théâtre du 10e arrondissement de Paris, enfin au conservatoire, pardon. Et je voulais savoir qu'est-ce que cette expérience vous a apporté et comment est-ce que vous êtes devenue comédienne ? Comment est-ce que ça s'est passé ?
2: L'expérience particulière du 10e ou le cursus global ?
1: L'expérience particulière du 10e, c'est
2: okay.
1: Ça qui nous intéresse.
2: D'accord. Le conservatoire, c'était hyper intéressant. Alors, moi, je viens d'une toute petite ville à la base. Et en fait, j'ai fait une année de cours privé avant d'aller au conservatoire parce que je ne savais pas que les conservatoires publics pouvaient être vraiment formateurs. Et en fait, c'est absolument génial parce que les coûts sont nettement moins élevés que dans le secteur privé, donc ça uniformise un petit peu plus les chances pour pas mal d'entre nous. Et l'expérience du 10e, ça a été vraiment ma première expérience aussi de collectif, puisqu'on était trois promos en même temps à travailler des fois de façon séparée collectivement. Ça a été un gros travail aussi, la découverte d'une forme un peu académique avec le travail de scène. Et j'avais déjà fait une année de cours privé avant, donc j'avais déjà découvert pas mal d'outils. Mais là, c'était vraiment l'apprentissage par le travail de la scène qui est assez intéressant et qui peut questionner aussi, pour celles et ceux qui ne font pas de théâtre, c'est travailler par exemple pendant des mois une seule scène de théâtre pour essayer d'en tirer le plus de substance possible et de préparation au concours des dites grandes écoles derrière où on doit présenter ces scènes-là en audition.
4: Je ne sais pas si ça te répond.
1: Non, il n'y a aucun problème. Et c'est une expérience donc qui vous a notamment marqué. Et ça a duré un an, c'est ça ?
2: Le conservatoire, non, 3 ans. Donc j'ai fait une année de cours privé, 3 années au conservatoire du 10e. Et suite à ça, je suis rentrée au Théâtre National de Bretagne où j'ai fini ma formation à Rennes. Et en parallèle, j'ai fait l'université aussi, qui est vraiment formatrice aussi. C'est pour ça que je te tutoie.
1: Oui, il n'y a pas de souci. Tutoyons-nous.
2: Ok, super.
4: plus simple, merci.
1: Non, mais c'est super parce que c'est très, très formateur et c'est aussi très sélectif. Donc, quelque part.
2: Les conservatoires, ouais, il y a déjà des auditions. Ouais. C'est vrai que ça, c'est malheureusement. À chaque fois que je parlais avec des professeurs de conservatoire, ils ont envie d'ouvrir plus de salles, de permettre à plus de personnes d'avoir accès à ces formations, parce qu'on peut avoir aussi envie de pratiquer en conservatoire sans vouloir forcément être professionnel. Et par contre, c'est génial d'avoir accès à une forme d'exigence artistique pour ce médium, là. Mais ouais, c'est génial.
3: Et pour quitter ce côté un petit peu académique, ouais. Vous avez aussi travaillé sur une réécriture d'Antigone en 2025, oui. Dans la compagnie de théâtre Ernestine à Rennes. Qu'est-ce qui vous plaît particulièrement dans le fait d'incarner des personnages et ou de raconter donc les histoires sur scène ?
2: Le personnage, ça va avoir quelque chose d'assez intéressant dans la curiosité et la distanciation que ça demande par rapport à soi. En fait, quand on étudie une œuvre théâtrale ou quand on va creuser, même par le biais d'écriture de plateau ou d'autres médiums, il va y avoir tout un travail d'enquête hyper intéressant, de dire, ok, là, la personne a mis la virgule à cet endroit-là, qu'est-ce que ça veut dire ? De chercher un petit peu partout les signes, que ce soit dans le texte, dans les mises en scène, dans tout ça, qui vont nous permettre de comprendre ce qu'est l'autre, le personnage, parce que le personnage n'a pas vraiment de forme avant qu'on lui en donne une. Et du coup, c'est d'essayer de voir qu'est-ce qui résonne chez nous et qu'est-ce qu'on comprend de l'autre. Et c'est ce rapport un peu empathique de double découverte à la fois de l'autre et à la fois de soi-même, moi, qui m'intéresse profondément, et avec l'autre médium hyper important, c'est-à-dire qu'on se cherche soi, on cherche le personnage et on le cherche profondément pour quelqu'un qui va l'observer. Et donc ce pour quelqu'un est toujours au centre aussi de la recherche et permet énormément de mettre beaucoup de distance dans des affects, dans des recherches. Et c'est très joyeux et ça protège vachement, en fait.
3: Un petit côté psychologique, finalement.
4: Un petit peu.
1: Et maintenant, pour découvrir les ateliers qui sont proposés, je voulais savoir, alors aujourd'hui, vous animez des ateliers donc, de théâtre à Rennes 2.
2: Oui.
1: Et concrètement, comment est-ce que se déroulent vos séances et qu'est-ce que vous faites avec les étudiants qui viennent vous retrouver ?
2: Alors, pour entrer vraiment dans le concret, un déroulé de séance, donc c'est 2 heures de pratique. Donc durant ces 2 heures, il va y avoir des temps dits un peu plus d'échauffement qui vont permettre de reprendre un rapport avec son corps, son imaginaire, soi-même, le groupe. Et ensuite, on va rentrer dans des outils assez concrets. En fait, on a tendance des fois à parler du théâtre en disant telle personne a du talent ou n'a pas de talent. Non, c'est des outils très concrets qui se travaillent de la même manière qu'on va travailler un instrument de musique. On doit travailler son propre instrument, puisque l'acteur est son propre instrument. Donc ça va être de chercher quels sont les différents outils de travail de la voix, de la présence, du texte, d'être ensemble, du rapport avec le plateau, du rapport avec le partenaire. Et moi, ce qui m'intéresse dans mon travail, c'est de chercher une forme d'autonomie de l'actrice, d'essayer de savoir qu'est-ce qui lui parle, qu'est-ce qui lui plaît, qu'est-ce qui lui ressent, comment lui, en tant qu'artiste, a envie d'investir cette partie-là. Donc, de proposer des outils suffisamment larges pour qu'ils puissent résonner avec le plus de personnes possible, et ensuite de travailler à cette autonomie pour que la personne puisse travailler ensuite seule.
1: Non, pardon.
4: Ça va en termes de concret, parce que c'est toujours, on a l'impression que c'est très concret dans la tête, puis les gens font oui.
1: Ah non, ça l'est, c'est limpide, c'est tout à fait clair.
4: Ok.
1: Et justement, est-ce que vous accueillez des personnes qui ont aussi des profils très différents, parce qu'il y en a certaines qui viennent avec l'envie d'être comédien, comédienne, tandis que d'autres cherchent simplement une activité et veulent prendre confiance en elles, même rencontrer d'autres personnes, est-ce qu'il y a des gens qui y arrivent très fébrile et très stressé, et comment est-ce que vous les aidez à gérer ça ?
2: Alors déjà, dans le travail du théâtre, oui, il y en a plein et c'est génial et c'est super justement. Enfin, c'est ça qui est très beau dans un cours de théâtre, c'est qu'il y a plein de personnes qui ne se rencontreraient pas forcément, qui viennent là au même endroit pour pratiquer ensemble, et que chaque personnalité, chaque individualité va ramener la richesse de ce qu'elle est au collectif. Et donc c'est très bien, venez le plus différent possible, c'est parfait. Et par rapport au travail qu'on peut avoir sur des formes de fébrilité, l'acteur et l'actrice doivent vraiment travailler au lâcher prise et à avoir suffisamment de désir. Alors après, on va parler de la confiance. La confiance, c'est un concept un peu abstrait. Des fois, on a de la fébrilité en tout temps quand on monte sur scène, et ça fait partie du jeu, et c'est pas grave. Mais par contre, comment on l'accepte, comment on travaille avec, comment on se dit que c'est pas une valeur qui va forcément nous, enfin quelque chose qui va forcément nous desservir tout le temps. C'est sur ça qu'on va travailler, sur le souffle, la respiration, l'imaginaire. Comment on va réussir en fait à tenir suffisamment debout avec notre désir pour le poursuivre et pas se mettre en danger. Ça, par contre, c'est un truc qu'on va toujours mettre en place dans l'atelier, de ne pas se mettre en danger.
1: Voilà, confiance règne. Et pour celles et ceux qui nous écoutent et qui auraient envie de tenter l'expérience, voici les informations pratiques. Alors, les ateliers ont lieu tous les lundis de 18h30 à 20h30 au plateau Bourdon, bâtiment D à l'Université Rennes 2. Ils accueillent jusqu'à 14 personnes, et pour connaître les disponibilités et les modalités d'inscription, vous pouvez contacter Laura Donnet à l'adresse laura.donnet@univ-rennes2.fr. Et
5: je voulais juste, c'est affreux, mais il faut que je le dise, l'atelier est archi complet. Bah oui, mais on avait prévu cette émission avant d'avoir ce tsunami de joie voilà, au téléphone, par mail, etc. Mais l'atelier est complet. Ça n'empêche pas qu'il y aura peut-être d'autres expériences de théâtre à Rennes 2 et ailleurs, et que moi je peux orienter les personnes si elles ont envie de trouver d'autres ateliers sur Rennes. Il y a évidemment d'autres lieux où on peut pratiquer, mais juste rebondir aussi sur la pluralité des publics. En effet, tout le monde est bienvenu sur les ateliers de théâtre, de chorale dont j'ai parlé tout à l'heure, etc. Et c'est absolument pas réservé aux étudiants et étudiantes d'art du spectacle. Voilà, que ce soit bien clair, tout le monde est bienvenu. Là, en l'occurrence, pour le théâtre, bah, c'est un peu plus risqué.
1: C'est victime de son succès, et bah ça sent bien, parce que ça avait l'air succulent. Mais
5: il fallait que je le dise.
3: Et s'il y a des désistements, il n'y a pas possibilité de...
5: En fait, il y a déjà une liste d'attente sur laquelle il y a déjà presque une quinzaine de personnes. Donc la liste d'attente est elle-même complète. C'est hyper dur d'avoir à dire ça, mais il faut que je le dise.
1: Mais en tout cas, merci, et soyons francs et sincères. Donc en tout cas, merci beaucoup, Chloé, d'avoir été avec
2: merci
1: nous.
2: Merci à vous.
1: Et bonne année de théâtre à vous, alors.
3: Merci beaucoup.
0: On va faire une deuxième pause musicale avant de poursuivre. Et cette fois, on commence donc déjà à entrer quand même dans l'univers du festival maintenant, dont on parlera vraiment juste après avec Gaëtan Naël. On va écouter Noémie Bucchi, qui présentera cette année Exuvie, un live audiovisuel où l'électronique rencontre des textures presque orchestrales. Donc on écoute I Was Almost There.

0: 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On écoutait à l'instant donc Noémie Buki, mais j'ai fait une petite erreur, je n'ai pas su faire de choix. On n'a pas écouté I Was Almost There, mais on a écouté E Divided sur Face. Et là, mon accent fait mal, j'aurais pas dû choisir ce titre. Elle présentera donc, je le disais, son live audiovisuel Exuvie dans le cadre du festival Maintenant, mercredi 7 octobre à 12h30 au Champ Libre à Rennes. Le rendez-vous est gratuit. Justement, maintenant, on va parler du festival Maintenant avec donc Gaëtan Naël et je laisse le micro à Margot, ma copilote, pour cette interview.
1: Bonjour Gaëtan. Directeur artistique, comme a pu nous en parler Margot, je voulais savoir quelles sont vos missions et en quoi ça consiste au sein du Maintenant Festival.
2: Alors, peut-être une première précision, c'est que je suis bénévole. Je suis bénévole depuis plus de 25 ans. Et mes missions, c'est de faire du repérage de projets, de pouvoir en échanger avec l'équipe, en partie salariée, mais aussi bénévole. Et puis, on va dire, soit faciliter, soit préciser des choix, pour qu'à un moment donné, on puisse rendre une copie avec un certain nombre de propositions qui, on l'espère, seront trouvées leur public.
1: Donc c'est la 25e édition. Est-ce que vous pouvez nous parler de la première édition ou pas, n'importe, de quelle envie c'est venu ?
2: Oui, bien sûr. Alors, ça peut être un peu long, donc je vais faire la version courte. On était plusieurs, on était un groupe de 4-5 personnes. On était étudiants des universités de Rennes 1 et Rennes 2 et l'école de commerce, donc la Business School actuellement, je crois, ça a changé de nom. Avec un constat assez simple, c'est qu'on était au début d'Internet, hein, rappelez 2000. Alors, Internet, c'était un petit peu en avance, mais un petit peu en amont, mais le début d'Internet sur l'université. On n'avait pas de smartphone. Moi, j'avais un tatou, donc un petit boîtier dans la poche qui ressemblerait un peu aux messages qu'on peut envoyer sur Twitter actuellement pour communiquer. Et il y avait une salle sur le campus où il y avait les postes informatiques. Et on se battait, on se challengeait avec les étudiantes et étudiants qui étaient en Erasmus parce que c'était leur moyen de communication avec le pays ou la ville, en tous les cas, dont ils étaient originaires. Donc on prenait nos petits tickets, on arrivait sur ce lieu et on était nous-mêmes entre la communication et puis la découverte de ces outils. Et puis assez rapidement, on s'est rendu compte qu'il y avait des territoires qui étaient plus en avance que d'autres, notamment un territoire canadien. Et puis on a une des personnes de l'organisation qui lui est partie au Canada et qui nous envoyait plein d'informations sur nos messageries. Et donc on se retrouvait avec une sorte d'aberration, c'est-à-dire que lui était déjà sur un débit plus important, avec des technologies plus avancées. Alors, on parle bien de 2000-2001. Et donc, nous, on arrivait ici, le temps qu'on ouvrait un site, par exemple, eh ben, notre session était terminée. Donc, il fallait repartir, reprendre un ticket, refaire la file. Oui, ça paraît un peu le monde d'avant, mais c'était bien le monde d'avant. En fait, on voyait des choses sur ces différents sites et on faisait déjà peut-être l'expérience ou le constat. Alors, c'est facile, à posteriori, de poser ces mots-là. On ne les mettait pas à cette époque-là, hein. On ne faisait pas ce constat-là, mais on faisait un autre constat, c'est celui de voir qu'il y a plein de choses qui se passent, il y a plein de créations, et on n'y a pas accès. On ne peut pas les voir, on les voit en photo. Il y avait très peu de vidéos hein, en 2000-2001, on les voit en photo. Et on s'est dit, mais en fait, pourquoi on n'essaierait pas de les montrer aussi? Ça, c'était une première entrée. Et puis, il y avait une autre entrée, on avait tous un intérêt pour les musiques électroniques au sens large. Et on faisait le constat que la musique électronique, si elle n'était pas dansante, elle n'était pas montrée. Donc on s'est dit, on va commencer par un autre prisme, on va commencer par le non-dansant. Et donc on a démarré par une première soirée, c'était en décembre à l'époque, on avait été voir l'équipe des Transmusicales, on avait dit voilà, nous on aimerait voir ces projets-là. On a eu ok, c'est possible, mais vous êtes autonome, vous vous débrouillez. Et puis on avait déposé un dossier, alors à l'époque ça s'appelait le FSDIE, je crois que ça existe toujours, voilà. Le fonds étudiant, et c'est comme ça qu'on a eu les premiers crédits qui nous ont permis de faire une première soirée avec, de mémoire, il y avait 3 ou 4 projets qui croisaient différentes disciplines, parce que ça c'est aussi le cœur, l'ADN du projet associatif, des projets qui étaient issus du jeu vidéo, de la danse, le rapport à la voix, le rapport à la couture, et dès la première édition il y avait tous ces éléments-là, et puis le rapport à la technologie au sens très large, quoi. Et puis petit à petit ça s'est développé de une soirée à 2, 3 et ainsi de suite, quoi. Désolé, c'était un petit peu long.
1: Pas de souci. Si vous deviez présenter le festival à quelqu'un qui n'en a jamais entendu parler, comment vous le feriez ?
2: Alors ça, c'est compliqué parce qu'à chaque fois, on ne sait pas qu'on ne se met pas d'accord. C'est qu'en fait, je pense qu'il y a une présentation par personne de l'équipe. Mais concrètement, on essaye d'être le pouls, ou en tous les cas une sorte d'observatoire, un instant T. Qu'est-ce qui se passe, on va dire, comment on peut questionner notre époque, comment on peut être attentif au chemin de travers, en tous les cas, ce qui n'est pas catégorisé, ce qui sort des sentiers battus, dans ce lien entre art, musique et technologie. Concrètement, venez vous émerveiller sur des propositions plus ou moins inattendues, où il y a toujours un rapport à la technologie, mais qui n'est pas immédiate, parce que c'est un médium comme tant d'autres, et ce n'est pas ce qu'on va chercher en premier. Ce qu'on va surtout chercher, c'est créer un étonnement, créer un questionnement chez les personnes qui vont se confronter à ces propositions.
1: Super. Ce qui est intéressant, c'est que le festival a lieu dans plusieurs lieux de la ville. Et pourquoi ce choix ? Est-ce que vous pourriez nous en dire plus ?
2: Ben, c'est pareil, quand on a posé par écrit les premières intentions de l'événement, on s'est dit on va commencer par un lieu et une soirée. Donc, c'était au Tambour. Puis la deuxième année, on a fait un lieu et deux soirées. Et puis dès la troisième année, on a commencé à s'ouvrir à d'autres espaces en se disant que c'était aussi une bonne porte d'entrée pour toucher des publics dans toutes leurs différences finalement, sur une ville qui était déjà en mutation, et de se dire que si on commence à rayonner, en tous les cas à proposer des déplacements sur la ville, ben, finalement on va être aussi amené à croiser d'autres personnes et à faire peut-être le constat commun que le questionnement que nous on avait, peut-être d'autres l'ont. Voilà. Donc les premières portes qu'on a ouvertes, c'était les petites galeries. Alors, qui, pour certaines, comme 40 mètres cubes, qui avait à l'époque une galerie rue de l'Alma, qui sont devenues des grandes galeries, ou en tout cas un centre d'art. Mais voilà, on a commencé modestement.
1: Donc, il y a également une certaine variété dans les projets proposés. Comment vous sélectionnez les artistes, les expositions que vous souhaitez présenter ou partager ?
2: Il n'y a pas de recette. Il y a beaucoup d'échanges. On est un groupe de programmation de 3-4 personnes. On est amené à se déplacer sur des événements professionnels. On va voir aussi beaucoup d'expositions, beaucoup de spectacles. On reste aussi fidèle à ce qui a été le déclencheur pour nous, à savoir la place d'Internet et des réseaux sociaux dorénavant, où il y a beaucoup de projets qui circulent. Et finalement, quand des outils comme Instagram ou TikTok ou Snapchat sont apparus, finalement ça a été le même rapport qu'on a eu à une sorte de... On a rajeuni d'une certaine manière, c'est que ce qu'on avait connu en 2000-2001, ben, ça s'est juste intensifié, ça s'est aussi démocratisé, tout à chacun peut montrer tout un tas de projets, des fois sous des formes de recherche ou quasi en mode laboratoire ou pas d'ailleurs. Et tout ça, ça nous amène à nous questionner et à prioriser des projets au regard aussi du prisme économique, tout simplement, et des lieux auxquels on peut avoir accès.
1: Et pour tout ce qui est infopratique, comment ça se passe ? Est-ce qu'il y a des tarifs avantageux ou des tarifs réduits ou pour étudiants ?
2: La grande majorité est en accès libre. J'aime pas trop dire gratuit, parce qu'en fait, rien n'est gratuit. Vous imaginez bien que derrière tout ça, il y a une modélisation économique qui permet, mais en tous les cas, c'est un accès libre. Je ne veux pas dire de bêtises, mais je pense un peu plus de 90% des projets. Et après, on a cette année aussi, la conjoncture nous a invités à proposer des temps payants. Et donc là, on propose notamment le tarif sortir.
1: Okay.
2: Après, c'est gradué en fonction des propositions. Là, je n'ai pas toute la modélisation, mais il y a des tarifs qui vont être différents en fonction des propositions. Mais ça doit correspondre, il doit y avoir peut-être 4 à 5 propositions payantes.
0: On invite les auditeuristes de SILAB à se plonger dans la programmation, encore une fois, du festival maintenant, qui est riche. Nous, on va y revenir plusieurs fois cette semaine, puisqu'on a eu le plaisir de recevoir des artistes. Voilà, on va redonner un avant-goût tout au long de cette semaine, avant de se quitter, puisque le temps passe. On voit que le temps passe. Malheureusement, on aurait envie d'aller encore un peu plus loin avec vous, Gaëtan.
1: Donc, merci beaucoup d'avoir pris le temps de répondre à mes questions et de nous avoir parlé de votre travail et du festival. Donc on vous rappelle que le festival a lieu du 1er au 11 octobre et que cette année c'est donc la 25e édition. Et d'ailleurs, on n'a pas fini d'en parler, Margot, puisque on devrait entendre dans la semaine deux interviews prévues avec Lucas Persine et Ellie Oldman. Donc merci encore pour votre temps et pour cet échange.
2: Merci à vous.
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0: Et voilà, c'était la toute première de 6 heures avant minuit. Merci à toutes celles et ceux qui ont été avec nous aujourd'hui. Sarah, Laura, Chloé, Gaëtan, merci aussi Éline, Élise et Margot. Et merci à vous, quelque part, de l'autre côté de la radio. Et non, je ne vous oublie pas. Merci à Timothée et Yoen qui nous ont accompagnés à la technique et sans qui, très concrètement, cette première émission n'aurait pas pu exister. Merci aussi donc à l'Union Pirate qui nous a gentiment ouvert les portes de son bar associatif ici au premier étage du bâtiment Rêve. On était en public, ça fait très plaisir pour commencer cette saison. C'est pour ça que vous entendez sans doute du monde autour de nous. 6 heures avant minuit, désormais, c'est du lundi au jeudi de 18h à 19h sur Syllab 88.4 sur la bande FM et partout dans le monde. Oui, carrément, sur Internet. Je vais le répéter cette saison. Nous sommes donc le lundi 28 septembre, c'était la première. Et nous, on se retrouve demain. D'ici là, parlez autour de vous de Syllab, parlez autour de vous de notre nouveau rendez-vous radiophonique. Oui, s'il vous plaît, faites ça. Et s'il vous plaît aussi, faites-le bien.

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0: Très belle mission. Très agréable.
1: Dang.

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